0: approximately 215,000 tons per freighter. The first is the Jacques Sadé.
1: Le CMA-CGM Jacques Sadé fait 400 mètres de long, 61 mètres de large, 70 mètres de haut, avec 300 000 tonnes de déplacement au maximum, 16 mètres sous l'eau.
0: These ships mark a turning point in nautical transportation due to a revolution in the engine's energy supply of liquefied natural gas.

0: single part of the ship becomes visible.
1: Donc là, on a un bloc qui n'a pas encore été assemblé, donc ça nous permet de voir une coupe de la structure de la coque du navire. Donc ça, c'est l'épaisseur de la coque du navire.
0: These floating giants have a very thin but extremely strong outer wall. A complex puzzle with countless pieces.
1: Il nous faut environ 399 blocs pour assembler la coque. Chaque bloc va peser entre 150 et 300 tonnes. Une fois prêt, les blocs vont être soudés entre eux.
0: All parts need to be assembled with surgical precision.

0: hovers in the air for several minutes, then fits perfectly in its place in the bow of the ship. Now it just needs to be welded in place, and the ship will be completely finished. These ships are gigantic metal construction sets, but they're also extra-large patchwork rugs. The connecting seams stretch across the entire hull like scars.
1: Là, en fait, on a deux blocs qui ont été préassemblés. On voit bien le joint ici, qui n'a pas encore été soudé. Et donc, tout cela est assemblé par soudure. Et il faut 1248 km de soudure pour complètement assembler la coque du Jacques Saadé.